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1: On se réveille, il fait encore un petit peu frais et le soleil n'est pas tout à fait là non plus. On est un peu comme dans la nuit noire, comme nous le chantera dans un instant dans son tout nouveau titre, Michael Pouvin sur Chérie FM Réunion. Bienvenue à toutes et à tous, merci de nous avoir choisi la Feel Good Music qui va rythmer votre journée avec Daniel Balavoine, notamment dans un instant, Mon Fils Ma Bataille pour ce mardi où nous sommes le 21 juillet. Bonne fête à vous Victor, il est 5h.
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C'est un véritable chef-d'œuvre qui nous a livré Michael Pouvin. Vous avez pu le découvrir en exclusivité sur Chéri FM Réunion. Et vous pouvez le retrouver désormais bien sûr toutes les plateformes pour pouvoir vous se l'acquérir. Dans un instant, My Song of You, Laurent Voulzy sur Chéri FM Réunion, Funky Ghost Hollywood, The Power of Love. On vous le diffuse tous les jours. C'est le pouvoir de l'amour, c'est la feel-good musique.

0: Power of Love, Funky Ghost Hollywood dans un instant. Votre horoscope arrive avec Léa. Et puis vous l'avez entendu lors de la nouvelle édition de Toy Story. Taylor Swift, I Knew It, I Knew You arrive dans un instant.
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2: Bonjour à tous, les béliers, une belle énergie vous accompagne. Les taureaux, un geste de générosité vous procure un bonheur inattendu. Gémeaux, vos talents naturels s'expriment librement aujourd'hui. Cancer, vous trouvez des solutions astucieuses. Lion, votre charisme fait des merveilles. Les vierges, une analyse approfondie vous aide à faire le bon choix. Balance, une relation prend un tournant positif. Les scorpions, la passion anime votre journée. Sagittaire, une bonne nouvelle vous redonne foi en vos projets. Capricorne, votre discipline est admirée. Les Verseaux, votre côté visionnaire séduit et inspire les autres. Poissons, une activité artistique ou méditative enrichit votre journée. Belle journée à tous.
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0: Toy Story 5, la nouvelle édition qui a été illustrée par cette chanson. I knew it, I knew you. Et sachez que Taylor Swift est vraiment fan de cette saga. Alors c'est pour ça qu'elle s'est prêtée au jeu assez facilement. Les Spice Girls arrivent. On aura aussi tout à l'heure Whitney Houston ou encore Amir à l'imparfaite.
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sais pas quel est le programme pour vous pour aujourd'hui. En tout cas, accompagner tout ça de la Feel Good Music, c'est l'épice parfaite. Dans un instant, Amir à l'imparfaite, justement. On aura également Whitney Houston, Greatest Love of All. C'est tellement romantique, j'adore. Nous sommes mardi le 21 juillet. On vous fête, Victor. Bonne fête à vous. On vous embrasse, on vous a mis les 6 heures.

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1: Un cycliste de 50 ans, toujours entre la vie et la mort après un malaise cardiaque. À retenir aussi, l'Assemblée nationale adopte le projet de loi d'urgence agricole. Et puis la météo, c'est une matinée agréable qui se profile sur la Réunion. Bonjour à toutes, bonjour à tous. À la une, ce matin, un cycliste de 50 ans en urgence absolue après un malaise cardiaque à Saint-Philippe. Ça s'est passé hier, en fin de journée. Selon le SDIS, son pronostic vital est engagé et il a été pris en charge en urgence absolue. Une partie de l'aéroport Roland-Garros évacuée hier soir après la découverte d'un bagage abandonné. Une glacière laissée sans surveillance a entraîné l'évacuation de la zone située avant le contrôle aux frontières. Les démineurs du NEDEC se sont intervenus afin de procéder à une levée de doute. Le périmètre a ensuite été sécurisé et la situation est rapidement revenue à la normale. À retenir aussi, plus de garderies ni d'activités périscolaires à Saint-Joseph. La mairie annonce la suppression de ses services dès la rentrée, ainsi que des centres de loisirs des vacances d'octobre. En cause, une baisse de plus de 90% des contrats PEC accordés par l'État, soit plus de 300 postes supprimés. Une décision qui suscite forcément l'inquiétude de nombreux parents. Toujours dans le sud, les poubelles débordent. La collecte des déchets est interrompue à Saint-Pierre-et-Petit-Île. En grève depuis le 13 juillet, les salariés de Derichebourg bloquent les camions de collecte. La Civis demande une reprise rapide du service et étudie avec l'État la mise en place d'un service minimum. L'actualité nationale et à l'Assemblée, le projet de loi d'urgence agricole a été adopté. Le texte a été approuvé hier soir par 296 députés contre 224. Il prévoit notamment, sous dérogation, la réintroduction de certains pesticides interdits en France, ainsi que des mesures pour faciliter le stockage de l'eau et soutenir les filières agricoles. Le Sénat doit désormais se prononcer. À l'international, les tensions restent fortes au Moyen-Orient. Les États-Unis ont mené de nouvelles frappes contre l'Iran. Téhéran affirme avoir riposté en visant une base américaine au Koweït. Un navire d'hydrocarbures a aussi été touché dans le détroit d'Ormuz. Enfin, le Hamas a annoncé son nouveau dirigeant. Il s'agit du négociateur Khalil Alaya qui prend la tête du bureau politique du mouvement. Côté sport, la course au ballon d'or est lancée. L'Espagnol Rodri, sacré champion du monde, fait figure de favori. Et Kylian Mbappé, Lionel Messi, Lamine Yamal et Ousmane Dembélé sont aussi parmi les prétendants. Sur le Tour de France, place aujourd'hui au contre-la-montre entre Evian et Thonon-les-Bains. Tadej Pogacar conserve le maillot jaune devant Remco Evenepoel et le français Paul Sexas est cinquième au classement général.
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1: La matinée sera largement ensoleillée. À La Réunion, quelques nuages apparaîtront sur les hauteurs dans la journée. Cet après-midi, le ciel sera plus nuageux dans les hauts et le sud, avec quelques petites averses possibles. Mais cependant, le soleil restera bien présent sur les côtes ouest et nord. Voilà pour l'essentiel de l'actualité de votre mardi matin. Je vous souhaite à toutes et à tous une très belle journée à l'écoute de votre radio préférée.
2: Bonjour à toutes, bonjour à tous. Le CRGT vous informe que sur la RN1, dans le cadre du chantier d'aménagement du nouvel échangeur de la Possession, pour permettre des travaux de marquage et de démolition de GBA, des restrictions de circulation seront nécessaires entre l'échangeur de la Possession et Ravine-la-Flore ce soir de 20h à 5h. Le basculement de la circulation sera en mode bidirectionnel sur les voies de la chaussée côté mer. Avec tout ça, patience, prudence et redoublez de vigilance au volant.
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5: Et généralement, on est très enthousiaste pour se réveiller le matin lorsqu'on est en vacances. Bon, oui, parce qu'on a envie de profiter du pique-nique, de la balade, de la randonnée, de tout ça. On sait qu'on va faire des choses absolument formidables. Et à La Réunion, on le sait, il y a plein de solutions pour s'amuser. Whitney Houston, voici Greatest Love of All. On aura également Amir tout à l'heure à l'imparfaite. 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

0: qui accompagne votre journée. Avec Scorpion dans un instant, ça va vous émouvoir. Always Somewhere arrive tout à l'heure. Et Frank Sinatra qui nous emmène à l'autre bout de la planète. On ira dans la ville qui se croque comme une pomme. Oui, c'est New York qui est à l'honneur avec cet artiste extraordinaire.
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0: Faites-le aussi pour votre ville préférée, hein, je sais pas, Saint-Paul, Saint-Paul ou Saint-André, Saint-André. Bon allez, Frank Sinatra. Dans un instant, on se chérie FM Réunion, votre horoscope arrive, ce sera avec Léa. Vous gardez la bonne humeur, on est feel good nous ici. Et Passenger, c'est le tout nouveau d'Alex Warren, c'est un véritable trésor en termes de musicalité, d'entraînement pour la journée. Vous allez vous sentir bien après. Hey.
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1: Bonjour à tous, les béliers, une belle énergie vous accompagne. Les taureaux, un geste de générosité vous procure un bonheur inattendu. Gémeaux, vos talents naturels s'expriment librement aujourd'hui. Cancer, vous trouvez des solutions astucieuses. Lion, votre charisme fait des merveilles. Les vierges, une analyse approfondie vous aide à faire le bon choix. Balance, une relation prend un tournant positif. Les scorpions, la passion anime votre journée. Sagittaire, une bonne nouvelle vous redonne foi en vos projets. Capricorne, votre discipline est admirée. Les verseaux, votre côté visionnaire séduit et inspire les autres. Poisson, une activité artistique ou méditative enrichit votre journée. Belle journée à tous.
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J'aurais jamais pensé que j'aurais aimé cette pop country comme ça autant. Et Alex Warren sait très très bien le faire, un Passenger. Dans un instant, sur Chéri FM Réunion, on retrouve Calogero. Il nous emmène très très haut. En apesanteur, lui aussi, il projette de venir à La Réunion. On vous en dira plus tard. Christophe Willem, System, c'est son tout nouveau. C'est sur Chéri FM Réunion, c'est dans un instant également.

0: On s'élève avec la Feel Good Music. Oui, on se lève également, tout à fait, avec Christophe Willem dans un instant. System, notez bien, S-Y-S-T-A-I-M-E. Oui, absolument. We are one, nous sommes qu'un. Bah oui, on fait tout ça pour être une seule nation autour de la Feel Good Music, à apprécier tout ça. Jimmy Cliff dans un instant sur Chérie FM Réunion pour ce mardi 21 juillet.
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1: Un cycliste de 50 ans, toujours entre la vie et la mort après un malaise cardiaque. À retenir aussi, l'Assemblée nationale adopte le projet de loi d'urgence agricole. Et puis la météo, c'est une matinée agréable qui se profile sur la Réunion. Bonjour à toutes, bonjour à tous. À la une, ce matin, un cycliste de 50 ans en urgence absolue après un malaise cardiaque à Saint-Philippe. Ça s'est passé hier, en fin de journée. Selon le SDIS, son pronostic vital est engagé et il a été pris en charge en urgence absolue. Une partie de l'aéroport Roland-Garros évacuée hier soir après la découverte d'un bagage abandonné. Une glacière laissée sans surveillance a entraîné l'évacuation de la zone située avant le contrôle aux frontières. Les démineurs du NEDEC se sont intervenus afin de procéder à une levée de doute. Le périmètre a ensuite été sécurisé et la situation est rapidement revenue à la normale. À retenir aussi, plus de garderies ni d'activités périscolaires à Saint-Joseph. La mairie annonce la suppression de ses services dès la rentrée, ainsi que des centres de loisirs des vacances d'octobre. En cause, une baisse de plus de 90% des contrats PEC accordés par l'État, soit plus de 300 postes supprimés. Une décision qui suscite forcément l'inquiétude de nombreux parents. Toujours dans le sud, les poubelles débordent. La collecte des déchets est interrompue à Saint-Pierre-et-Petit-Île. En grève depuis le 13 juillet, les salariés de Derichebourg bloquent les camions de collecte. La Civis demande une reprise rapide du service et étudie avec l'État la mise en place d'un service minimum. L'actualité nationale et à l'Assemblée, le projet de loi d'urgence agricole a été adopté. Le texte a été approuvé hier soir par 296 députés contre 224. Il prévoit notamment, sous dérogation, la réintroduction de certains pesticides interdits en France, ainsi que des mesures pour faciliter le stockage de l'eau et soutenir les filières agricoles. Le Sénat doit désormais se prononcer. À l'international, les tensions restent fortes au Moyen-Orient. Les États-Unis ont mené de nouvelles frappes contre l'Iran. Téhéran affirme avoir riposté en visant une base américaine au Koweït. Un navire d'hydrocarbures a aussi été touché dans le détroit d'Ormuz. Enfin, le Hamas a annoncé son nouveau dirigeant. Il s'agit du négociateur Khalil Alaya qui prend la tête du bureau politique du mouvement. Côté sport, la course au Ballon d'Or est lancée. L'Espagnol Rodri, sacré champion du monde, fait figure de favori. Et Kylian Mbappé, Lionel Messi, Lamine Yamal et Ousmane Dembélé sont aussi parmi les prétendants. Sur le Tour de France, place aujourd'hui au contre-la-montre entre Evian et Thonon-les-Bains. Tadej Pogacar conserve le maillot jaune devant Remco Evenepoel et le français Paul Sexas est cinquième au classement général.
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1: La matinée sera largement ensoleillée. À La Réunion, quelques nuages apparaîtront sur les hauteurs dans la journée. Cet après-midi, le ciel sera plus nuageux dans les hauts et le sud, avec quelques petites averses possibles. Mais cependant, le soleil restera bien présent sur les côtes ouest et nord. Voilà pour l'essentiel de l'actualité de votre mardi matin. Je vous souhaite à toutes et à tous une très belle journée à l'écoute de votre radio préférée.
2: Bonjour à toutes, bonjour à tous. Le CRGT vous rappelle que sur la RN1A à Saint-Paul, pendant les vacances scolaires des mois de juillet et août et hors week-end, le cap Laoussé sera totalement fermé à la circulation de façon permanente entre le cimetière marin et Bouc-en-Canot pour permettre la suite des travaux de sécurisation cette semaine de 5h à 15h30. Une déviation sera mise en place par la RN1 et la RD10. La voie verte restera ouverte pour les piétons, cycles et cyclomoteurs pendant toute la durée des travaux. Néanmoins, des micro-coupures de 15 minutes pourront être nécessaires selon les besoins du chantier. Avec tout ça, patience, prudence et redoublez de vigilance au volant.
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3: Jimmy Cliff, World One, qui montre l'unité de l'humanité. Ça, c'est formidable. On aura aussi System, oui, quelque chose qui a été combiné pour que l'amour soit roi. C'est magnifique, ça. Ça a été imaginé par Christophe Willem et c'est dans un instant pour vous sur Chéri FM Rayon où vous passez la journée la plus

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1: 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Lionel Richie dans un instant, Stuck on You, et l'immense, le magnifique, l'extraordinaire Stevie Wonder, Isn't She Lovely, arrive dans un instant.
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0: Stuck on You, c'est magnifique, c'est romantique. Ça vous dit ça de danser un petit slow là-dessus ce soir? Bah c'est parfait. Écoutez les love songs de Chérie, ça sera entre 20h et minuit. Dans un instant. Dans un instant, votre horoscope, ce sera avec Léa. Je vous prépare également la Feel Good Music, le tout nouveau de Julien Lieb, Dis-moi où. Ça, c'est le refrain que vous allez garder dans votre tête tout au long de la journée, quand vous allez chercher vos clés, vos lunettes de soleil ou votre crème solaire. En tout cas, c'est la musique qui va vous accompagner aujourd'hui, qui est tellement Feel Good.
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2: Bonjour à tous, les béliers, une belle énergie vous accompagne. Les taureaux, un geste de générosité vous procure un bonheur inattendu. Gémeaux, vos talents naturels s'expriment librement aujourd'hui. Cancer, vous trouvez des solutions astucieuses. Lion, votre charisme fait des merveilles. Les vierges, une analyse approfondie vous aide à faire le bon choix. Balance, une relation prend un tournant positif. Les scorpions, la passion anime votre journée. Sagittaire, une bonne nouvelle vous redonne foi en vos projets. Capricorne, votre discipline est admirée. Les verseaux, votre côté visionnaire séduit et inspire les autres. Poisson, une activité artistique ou méditative enrichit votre journée. Belle journée à tous.
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0: où, mais c'est toujours sur Chérie FM Réunion, que vous passez les meilleurs moments et que vous appréciez la Feel Good Music. Dans un instant, Feel, justement, c'est le titre de Robbie Williams qu'on va écouter tout à l'heure. Je prépare aussi Jérémy Frérot, cette hymne à la fraternité, à l'amitié forte. C'est dans un instant pour vous.
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2: Bonjour à tous, voici vos offres d'emploi du jour. Cotrans Automobile recherche un chef des ventes, homme ou femme. Le poste est à pourvoir en CDI à Sainte-Clotilde. Et puis Tetranergy recherche un employé polyvalent et commercial, homme ou femme. Le poste est à pourvoir en alternance à Saint-André et les débutants sont acceptés. 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

0: démarrer votre journée avec la Feel Good Music et le réveil chéri. Merci infiniment de nous avoir choisis. Et on sait que vous êtes extrêmement nombreux à nous écouter chaque jour. Et ça, ça nous fait plaisir. Continuez à partager la Feel Good Music et de belles surprises vous attendent à la rentrée avec Frérot, Jérémy Frérot tout à l'heure. Frérot, c'est le titre de la chanson. Et lui, il s'appelle Jérémy Frérot. Tout va bien? Ok, c'est parfait. Patricia Cass, mon mec à moi, elle nous en parle dans un instant de son mec dont elle est follement amoureuse. Et il a toutes les qualités du monde, évidemment. Mardi 21 juillet, nous sommes aujourd'hui un jour où on fête Victor. On vous embrasse, on vous aime, il est 8h.
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2: Un cycliste de 50 ans, toujours entre la vie et la mort après un malaise cardiaque. À retenir aussi, l'Assemblée nationale adopte le projet de loi d'urgence agricole. Et puis la météo, c'est une matinée agréable qui se profile sur la Réunion. Bonjour à toutes, bonjour à tous. À la une, ce matin, un cycliste de 50 ans en urgence absolue après un malaise cardiaque à Saint-Philippe. Ça s'est passé hier, en fin de journée. Selon le SDIS, son pronostic vital est engagé et il a été pris en charge en urgence absolue. Une partie de l'aéroport Roland-Garros évacuée hier soir après la découverte d'un bagage abandonné. Une glacière laissée sans surveillance a entraîné l'évacuation de la zone située avant le contrôle aux frontières. Les démineurs du NEDEC se sont intervenus afin de procéder à une levée de doute. Le périmètre a ensuite été sécurisé et la situation est rapidement revenue à la normale. À retenir aussi, plus de garderies ni d'activités périscolaires à Saint-Joseph. La mairie annonce la suppression de ses services dès la rentrée, ainsi que des centres de loisirs des vacances d'octobre. En cause, une baisse de plus de 90% des contrats PEC accordés par l'État, soit plus de 300 postes supprimés. Une décision qui suscite forcément l'inquiétude de nombreux parents. Toujours dans le sud, les poubelles débordent. La collecte des déchets est interrompue à Saint-Pierre-et-Petit. En grève depuis le 13 juillet, les salariés de Derichebourg bloquent les camions de collecte. La Civis demande une reprise rapide du service et étudie avec l'État la mise en place d'un service minimum. L'actualité nationale et à l'Assemblée, le projet de loi d'urgence agricole a été adopté. Le texte a été approuvé hier soir par 296 députés contre 224. Il prévoit notamment, sous dérogation, la réintroduction de certains pesticides interdits en France, ainsi que des mesures pour faciliter le stockage de l'eau et soutenir les filières agricoles. Le Sénat doit désormais se prononcer. À l'international, les tensions restent fortes au Moyen-Orient. Les États-Unis ont mené de nouvelles frappes contre l'Iran. Téhéran affirme avoir riposté en visant une base américaine au Koweït. Un navire d'hydrocarbures a aussi été touché dans le détroit d'Ormuz. Enfin, le Hamas a annoncé son nouveau dirigeant. Il s'agit du négociateur Khalil Alaya qui prend la tête du bureau politique du mouvement. Côté sport, la course au Ballon d'Or est lancée. L'Espagnol Rodri, sacré champion du monde, fait figure de favori. Et Kylian Mbappé, Lionel Messi, Lamine Yamal et Ousmane Dembélé sont aussi parmi les prétendants. Sur le Tour de France, place aujourd'hui au contre-la-montre entre Evian et Thonon-les-Bains. Tadej Pogacar conserve le maillot jaune devant Remco Evenepoel et le français Paul Sexas est cinquième au classement général.
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2: La matinée sera largement ensoleillée. À La Réunion, quelques nuages apparaîtront sur les hauteurs dans la journée. Cet après-midi, le ciel sera plus nuageux dans les hauts et le sud, avec quelques petites averses possibles. Mais cependant, le soleil restera bien présent sur les côtes ouest et nord. Voilà pour l'essentiel de l'actualité de votre mardi matin. Je vous souhaite à toutes et à tous une très belle journée à l'écoute de votre radio préférée.
3: Bonjour à toutes, bonjour à tous. Le CRGT vous informe que sur la RN1, dans le cadre du chantier d'aménagement du nouvel échangeur de la Possession, pour permettre des travaux de marquage et de démolition de GBA, des restrictions de circulation seront nécessaires entre l'échangeur de la Possession et Ravine-la-Fleur ce soir de 20h à 5h. Le basculement de la circulation sera en mode bidirectionnel sur les voies de la chaussée côté mer. Avec tout ça, patience, prudence et redoublez de vigilance au volant.
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0: On ne laisse tomber personne ici. Dès que vous allumez la radio, vous êtes envahi par la feel good music. Et ça, c'est chouette. Dans un instant, Jérémy Frérot et Frérot, son tout nouveau titre sur Chéri FM Réunion. Patricia Cass, qui elle est folle amoureuse d'un mec. Elle nous en parle tout de suite.

0: C'est l'effet des tubes qui passent pendant vos vacances sur Chéri FM Réunion, à la Feel Good Music avec Frérot de Jérémy Frérot. Et l'air est tellement entraînant, c'est le truc qui reste dans la tête toute la journée. Et là, tout ça, là, vous serez là. Allez, Easy Love, Phil Collins arrive dans un instant. Ça aussi, ça reste bien en tête. Et Tear Drops avec Womack & Womack.
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0: Easy Lover, Phil Collins qui résonnait là dans votre téléphone, dans votre autoradio, votre chaîne IFI, votre poste de radio. En tout cas, c'était bien. Dans un instant, votre horoscope, Léa vous l'a préparé et on vous le délivre tout chaud dans un instant. Également, Lynn, dans ton téléphone, ce sont tous nos titres qui parlent justement de ce qu'on pourrait cacher à l'intérieur et la curiosité que tout ça pourrait susciter, mais aussi tous les dégâts qui vont avec.
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1: Bonjour à tous, les béliers, une belle énergie vous accompagne. Les taureaux, un geste de générosité vous procure un bonheur inattendu. Gémeaux, vos talents naturels s'expriment librement aujourd'hui. Cancer, vous trouvez des solutions astucieuses. Lion, votre charisme fait des merveilles. Les vierges, une analyse approfondie vous aide à faire le bon choix. Balance, une relation prend un tournant positif. Les scorpions, la passion anime votre journée. Sagittaire, une bonne nouvelle vous redonne foi en vos projets. Capricorne, votre discipline est admirée. Les verseaux, votre côté visionnaire séduit et inspire les autres. Poisson, une activité artistique ou méditative enrichit votre journée. Belle journée à tous.
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Dans mon téléphone, il y a une application pour écouter la radio en numérique. Voilà. Et dedans, bah, il y a une seule radio sélectionnée en favori. Et j'ai viré toutes les autres parce que bah, c'est celle-là qui fait tout, en fait. Chez IFM Réunion, évidemment. Dans un instant, Cathy Tunstall, Black Horse and the Cherry Tree. Et je vous garde aussi tout à l'heure, Manon Lisa, le petit pêcheur.

0: là là, il a des arguments pour qu'on s'éloigne de lui. C'est Marc Lavoine, il arrive dans un instant, même si. Et Manon Lisa, elle, elle a des arguments pour qu'on vive plus heureux, plus léger, sans attache à des choses qui ne sont pas importantes, à part l'amour, évidemment. Mardi 21 juillet, belle journée à vous, bonne fête. Victor, il est 9h.
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2: Un cycliste de 50 ans, toujours entre la vie et la mort après un malaise cardiaque. À retenir aussi, l'Assemblée nationale adopte le projet de loi d'urgence agricole. Et puis la météo, c'est une matinée agréable qui se profile sur la Réunion. Bonjour à toutes, bonjour à tous. À la une, ce matin, un cycliste de 50 ans en urgence absolue après un malaise cardiaque à Saint-Philippe. Ça s'est passé hier, en fin de journée. Selon le SDIS, son pronostic vital est engagé et il a été pris en charge en urgence absolue. Une partie de l'aéroport Roland-Garros évacuée hier soir après la découverte d'un bagage abandonné. Une glacière laissée sans surveillance a entraîné l'évacuation de la zone située avant le contrôle aux frontières. Les démineurs du NEDEC se sont intervenus afin de procéder à une levée de doute. Le périmètre a ensuite été sécurisé et la situation est rapidement revenue à la normale. À retenir aussi, plus de garderies ni d'activités périscolaires à Saint-Joseph. La mairie annonce la suppression de ses services dès la rentrée, ainsi que des centres de loisirs des vacances d'octobre. En cause, une baisse de plus de 90% des contrats PEC accordés par l'État, soit plus de 300 postes supprimés. Une décision qui suscite forcément l'inquiétude de nombreux parents. Toujours dans le sud, les poubelles débordent. La collecte des déchets est interrompue à Saint-Pierre-et-Petite-Île. En grève depuis le 13 juillet, les salariés de Derichebourg bloquent les camions de collecte. La Civis demande une reprise rapide du service et étudie avec l'État la mise en place d'un service minimum. L'actualité nationale et à l'Assemblée, le projet de loi d'urgence agricole a été adopté. Le texte a été approuvé hier soir par 296 députés contre 224. Il prévoit notamment, sous dérogation, la réintroduction de certains pesticides interdits en France, ainsi que des mesures pour faciliter le stockage de l'eau et soutenir les filières agricoles. Le Sénat doit désormais se prononcer. À l'international, les tensions restent fortes au Moyen-Orient. Les États-Unis ont mené de nouvelles frappes contre l'Iran. Téhéran affirme avoir riposté en visant une base américaine au Koweït. Un navire d'hydrocarbures a aussi été touché dans le détroit d'Ormuz. Enfin, le Hamas a annoncé son nouveau dirigeant. Il s'agit du négociateur Khalil Alaya qui prend la tête du bureau politique du mouvement. Côté sport, la course au Ballon d'Or est lancée. L'Espagnol Rodri, sacré champion du monde, fait figure de favori. Et Kylian Mbappé, Lionel Messi, Lamine Yamal et Ousmane Dembélé sont aussi parmi les prétendants. Sur le Tour de France, place aujourd'hui au contre-la-montre entre Evian et Thonon-les-Bains. Tadej Pogacar conserve le maillot jaune devant Remco Evenepoel et le français Paul Sexas est cinquième au classement général.
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2: La matinée sera largement ensoleillée. À La Réunion, quelques nuages apparaîtront sur les hauteurs dans la journée. Cet après-midi, le ciel sera plus nuageux dans les hauts et le sud, avec quelques petites averses possibles. Mais cependant, le soleil restera bien présent sur les côtes ouest et nord. Voilà pour l'essentiel de l'actualité de votre mardi matin. Je vous souhaite à toutes et à tous une très belle journée à l'écoute de votre radio préférée.
3: Bonjour à toutes, bonjour à tous. Le CRGT vous informe que sur la RN5 de Sillaost, le secteur Cap-Payen-Queux au PR13, la première phase de travaux de sécurisation de la falaise est terminée. Nous vous tiendrons informés des phases à venir, prévues à partir de la mi-septembre. Et puis on termine sur la RN2002 à Saint-Benoît, lieu-dit La Cabane. Il y aura des travaux de reconstruction de l'ouvrage de franchissement de la ravine Harmonie jusqu'à la fin du mois de juillet. L'alternat est toujours permanent. Soyez prudents, surtout de nuit, par la visibilité réduite dans le secteur. Avec tout ça, patience, prudence et redoublé de vigilance au volant.
0: Allez, un petit café, on continue notre journée et justement, avec la feel good music, ça passe très bien. Voici Marc Lavoine, même si Manon Lisa, le petit pêcheur, arrive pour vous dans un instant.

0: 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Film au 7030, c'est parti pour la Feel Good Music également avec Cœur de Pirate dans un instant. Oublie-moi sur Chérie FM Réunion.
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0: avec Gino.
1: Cœur de pirate, oublie-moi, très belle journée avec Chérie FM Réunion. Vous n'êtes pas plus d'oublier votre radio préférée parce que c'est ici que vous retrouvez uniquement votre musique préférée, la Feel Good Music. Tout au long de cette journée encore, n'oubliez pas ce soir, les love songs de Chérie s'en transforment la musique en amour. On est seul à avoir la recette. On la donnera pas, c'est gardé secret au fond d'un coffre, au fond de la radio. Voilà. Vous envoyez comme ça de l'amour à tout le monde juste en allumant la radio tous les soirs, 20h minuit, c'est chouette. C'est du lundi au dimanche, aucun soir ne manque. On se retrouve demain matin dès 5h pour se réveiller ensemble avec la Feel Good Music et plein d'autres surprises. Ciao, belle journée à vous. À demain. Je vous aime.

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0: C'était Zao et MC Solar, comme Caroline sur Chéri FM Réunion.
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0: Il y en a plus de 1000 dossiers de violences sexuelles sur mineurs réexaminés à La Réunion. Et à Mayotte, à retenir aussi la majorité numérique en France. Elle sera certainement bientôt fixée à 15 ans, une première en Europe. Et puis la météo, le ciel sans nuages cet après-midi. Bonjour à toutes, bonjour à tous. À la une, je vous le disais dans les titres, on parle de la justice, puisque plus de 1000 dossiers de violences sexuelles sur mineurs ont été réexaminés à La Réunion, mais également à Mayotte après l'affaire Liana. Au total, 1050 procédures très exactement passées en revue dans le ressort de la cour d'appel de Saint-Denis, dont 452 à Mamoudzou. À la page santé, le bloc opératoire et la maternité de la clinique Les Orchidées restent fermés après l'incendie de vendredi. Les opérations sont suspendues, les patientes sont redirigées vers d'autres établissements et près de 200 salariés sont en chômage technique. L'origine du sinistre est toujours recherchée. À retenir aussi, nos députés votent deux lois importantes aujourd'hui à l'Assemblée nationale. La première renforce la protection des enfants placés à l'aide sociale à l'enfance. Après plusieurs scandales de violences sexuelles, ils sont 380 000 mineurs et jeunes majeurs dans le pays. La deuxième proposition de loi, elle concerne les adolescents de moins de 15 ans qui pourraient bien être interdits de réseaux sociaux à partir du 1er septembre. Les comptes déjà créés sur X, TikTok, Snapchat, entre autres, seraient eux supprimés le 1er janvier 2027. Le texte prévoit aussi l'interdiction pure et dure du portable au lycée. Toujours au Palais Bourbon, nos députés ont adopté cette nuit le projet de loi d'urgence agricole. Le texte prévoit notamment la réintroduction sous condition et à titre exceptionnel de deux pesticides interdits en France, dont l'acétamipride pour aider certaines filières en difficulté. Très controversée, cette mesure divise jusque dans la majorité. Le Sénat doit désormais se prononcer. Dans le reste de l'actualité, en pleine vacances scolaires, Air France annonce suspendre ses vols à destination de Dubaï, Riyad et Beyrouth. C'est l'une des conséquences à ce qui se passe au Moyen-Orient. Depuis 10 jours, les États-Unis ont lourdement bombardé l'Iran cette nuit, malgré le récent accord de trêve en réaction à la mort de 3 soldats américains. Des centres de commandement militaire et des sites de lancement de missiles et de drones ont été visés. L'armée iranienne a justement tiré des missiles sur une base américaine au Koweït ces dernières heures. À peine la Coupe du Monde terminée, la FIFA ouvre une enquête contre l'Argentine. Plusieurs joueurs et un membre du staff sont visés après des incidents survenus au coup de sifflet final face à l'Espagne. Des altercations, des gestes antisportifs et des débordements lors de la remise du trophée seront examinés par l'instance internationale. Le foot toujours et Lyon sait ce qu'il lui reste à faire pour jouer la Ligue des Champions avec Paris, Lille et Lens. Battre le Sparta Prague, donc début août, lors du 3e tour préliminaire. Le tirage au sort, il a eu lieu hier. En cas de victoire, il y aura encore les barrages, sinon l'OL rejoindra Marseille en Ligue Europa. Et puis un coup d'œil sur le Tour de France. Les meilleurs cyclistes de la planète sont de retour ce mardi après une journée off hier pour recharger les batteries. Et justement, ils vont avoir besoin d'énergie pour le contre-la-montre de 26 km qui les attend entre Évian et Thonon-les-Bains. Plusieurs étapes dans les Alpes, ensuite d'ici à dimanche, jour de l'arrivée sur les Champs-Élysées.
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0: Cet après-midi, les nuages s'installent sur les hauteurs avec quelques faibles averses possibles. Les cirques se couvriront progressivement au fil des heures. Les nuages pourront déborder vers le littoral sud, tandis que le soleil restera bien présent sur les côtes ouest et nord. Voilà pour l'essentiel de l'actualité de votre mardi midi. Je vous souhaite à toutes et à tous une excellente après-midi à l'écoute de Chérie FM Réunion.
2: Bonjour à toutes, bonjour à tous. Le CRGT vous informe que sur la RN2 à Saint-André, pour permettre des travaux de reprise d'enrobé, la route sera fermée à la circulation dans le sens est-nord entre les échangeurs La Balance et Petit Bazar ce soir. Une déviation sera mise en place par la RD47 et RD58 ainsi que sur la RN2002 jusqu'à l'échangeur Petit Bazar. La bretelle d'insertion de l'échangeur La Balance dans le sens est-nord sera également fermée à la circulation. Avec tout ça, patience, prudence et redoublez de vigilance au volant.

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0: C'était Teddy Swims sur Chéri FM Réunion.
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1: Bonjour à tous, voici vos offres d'emploi du jour. Cotrans Automobile recherche un chef des ventes, homme ou femme. Le poste est à pourvoir en CDI à Sainte-Clotilde. Et puis Tetranergy recherche un employé polyvalent et commercial, homme ou femme. Le poste est à pourvoir en alternance à Saint-André et les débutants sont acceptés. 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
1: La petite fille de 5 ans, victime d'une noyade à l'hôtel Les Aigrettes, est finalement décédée. Les tensions continuent de grimper au Moyen-Orient. Et côté météo, demain, l'élément marquant sera le vent. Bonsoir à toutes et à la une ce drame. La petite fille de 5 ans, victime d'une noyade dimanche, n'a pas survécu. Elle est décédée à l'hôpital ce lundi. Le parquet de Saint-Denis confirme la saisine de l'association d'aide aux victimes pour accompagner la famille face à ce drame et dans les suites de la procédure. L'enquête se poursuit sur les causes de la mort afin de déterminer l'existence ou non d'une infraction pénale. La clinique Les Orchidées en mode dégradé suite à l'incendie survenu vendredi dernier. Les locaux de l'établissement de santé Porto ont été grandement endommagés par les flammes, le contraignant à suspendre l'activité chirurgicale et une partie des services de maternité. Conséquence, ce sont près de 200 salariés qui se retrouvent au chômage technique et 80% des patients qui se retrouvent sans solution. La clinique est contrainte de réorienter sa patientèle vers d'autres établissements de santé. Direction l'Hexagone, le maire d'Alès a été exfiltré de chez lui par le RAID cette nuit après des menaces de mort de la DZ Mafia. Une enquête pour menaces de mort et intimidation avait été ouverte mi-juillet. Dans l'actualité, un policier grièvement blessé à Marseille après avoir été violemment percuté la nuit dernière par un chauffard qui refusait d'obtempérer. D'après le ministre de l'Intérieur, le policier a été projeté sur une vingtaine de mètres. Le conducteur et les trois passagers du véhicule ont pu être interpellés. C'est une journée chargée pour les parlementaires. La loi d'urgence agricole doit être votée aujourd'hui au Sénat après avoir été adoptée hier par les députés avec cette mesure visant à autoriser la réintroduction de deux pesticides jusqu'ici interdits. À l'étranger, la guerre au Moyen-Orient, 10e nuit de frappe consécutive en Iran. Les Américains ont visé plusieurs cibles maritimes et centres de commandement militaire. Téhéran dit avoir riposté contre des cibles militaires américaines à Bahreïn et au Koweït notamment. Ses alliés houthis du Yémen menacent de bloquer l'accès à la mer Rouge par le détroit de Bab el-Mandeb. Blocus qui aggraverait la crise pétrolière. Ce matin, les cours du baril de Brent étaient autour des 88 dollars. Le département d'État américain réitère un message d'alerte exhortant les citoyens américains à travers le monde à redoubler de prudence en raison de ce conflit avec l'Iran. Le président libanais, lui, est reçu par Donald Trump ce mardi à la Maison Blanche. Enfin, 16e étape du Tour de France. Le long du lac Léman, les coureurs devront se méfier d'un exercice contre la montre qui leur fera quand même passer par la côte de Laringe et 9,7 km à 4,3%. 37% de ce chrono se fera en côte, ce qui n'est jamais une partie plaisir. D'autant qu'il faudra aussi négocier une dizaine de kilomètres en descente pour aller chercher l'arrivée à Thonon-les-Bains pour un total d'un peu plus de 26 km pour cette étape.
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1: Demain, la matinée est très agréable et bien ensoleillée. Puis à partir de la mi-journée, les nuages sont présents sur les pentes, un peu plus que la veille, et laissent parfois échapper quelques gouttes. Le vent de secteur sud devient un peu plus marqué, notamment le long des côtes ouest et est. En montagne, quelques rafales sont attendues le long des crêtes et des sommets exposés au vent de secteur ouest. La houle s'oriente elle aussi au sud et se maintient autour de 2 mètres. Les températures sont stationnaires par rapport à la veille.

Bonjour à toutes, bonjour à tous. Le CRGT vous informe que sur la RN1, dans le cadre du chantier d'aménagement du nouvel échangeur de la Possession, pour permettre des travaux de marquage et de démolition de GBA, des restrictions de circulation seront nécessaires entre l'échangeur de la Possession et Ravine-la-Flore ce soir de 20h à 5h. Le basculement de la circulation sera en mode bidirectionnel sur les voies de la chaussée côté mer. Avec tout ça, patience, prudence et redoublez de vigilance au volant.

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